RCC au cœur du bon son avec notamment Ruby Dupree, Still Awake. Et voici un morceau qui date de 1980 et qui rappelle un peu l'esprit de Dupree Brothers.

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2: Buongiorno, bonjour, bona giornata a tutti, bonne journée à toutes et à tous. Il est 6 heures passées de quelques secondes. 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

7h30 à l'écoute RCC, bonjour et content de vous retrouver, heureux de vous retrouver. C'est Nagui au micro, nous sommes aujourd'hui jeudi le 3 septembre 2026. On démarre tranquillement avec les années 80, l'année 86 avec les Collins et Gang et Holiday.

0: Cet été avec à la faveur de l'automne, il est 7h39, vous écoutez Radio Calvi Citadelle, voici l'éphéméride.
1: Très bonne journée en ce jeudi 3 septembre 2026, c'est la journée mondiale des gratte-ciels aujourd'hui. Et bonne fête aux Grégoire qui sont à l'honneur, aujourd'hui ne les oubliez pas. Bon anniversaire à vous les natifs du 3 septembre, vous êtes le même jour que Jennifer Page, qui fête ses 53 ans, connue notamment pour son tube Crush en 98. Excellent anniversaire à Jean-Pierre Jeunet aussi, 73 ans, il a débuté dans le métier en réalisant des films publicitaires. Et ensuite on l'a connu bien sûr notamment pour Le Fabuleux Destin d'Amélie Poulain en 2000 avec Audrey Tautou. Excellente journée, bon jeudi.
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0: Bang Bang avec Nancy Sinatra. 7h45 à l'écoute RCC en ce jeudi. Tout de suite, horoscope du jour.
1: Votre horoscope de ce jeudi 3 septembre. Bélier, vous relâcherez un peu la pression, ce qui vous sera bénéfique pour avancer tranquillement mais sûrement. Taureau, votre fatigue se fait de plus en plus sentir, vous saurez trouver l'énergie positive pour passer cette journée. Gémeaux, votre confiance en vous est au rendez-vous pour surmonter vos adversaires. Cancer, c'est le moment de vous décharger de certaines responsabilités qui vous pèsent. Lion, votre efficacité au travail sera remarquable et tout le monde vous félicitera. Vierge, le Valentin ou la Valentine pourrait bien trouver le cœur des célibataires. Balance, votre patience sera mise à l'épreuve, mais vous ne serez pas intimidé. Scorpion, vous êtes au sommet de votre créativité et prêt à réaliser de belles choses. Sagittaire, votre esprit s'apaise et vous trouvez le calme nécessaire pour dominer vos pensées. Capricorne, une journée pleine de surprises vous attend et les petits cœurs à prendre seront les premiers servis. Verseau, vous n'hésiterez pas à vous accorder quelques plaisirs pour votre bien-être. Et Poisson, une bonne nouvelle pourrait venir clôturer cette journée de manière mémorable. 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

0: L'excellente Sia sur RCC. Dans un instant, les infos à 8h. Avant, Suzanne Vega avec son tout premier titre, souvenez-vous du single Luca. Et en ce jeudi 3 septembre 2026, déjà tout de suite, on va retrouver le programme de votre soirée télévision.
1: C'est bon, jeudi 3 septembre, voici votre soirée télé pour ce soir. C'est parti avec TF1, le mystère de la chambre jaune, votre série avec 2 épisodes. Sur France 2, vous pourrez voir Envoyé spécial avec Élise Lucet. L'âme de fond, votre téléfilm ce soir sur France 3. La suite de la série The Agency sur Canal+. Vous pourrez voir votre documentaire sur Dans les pas du mammouth géant sur France 5. Et puis enfin, le grand retour de Recherche appartement ou maison. Rendez-vous sur M6 dès 21h. Bonne soirée télé.
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0: Lucas avec Suzanne Vega, bonne fête aujourd'hui au Grégoire. Nous sommes le jeudi 3 septembre 2026 et il est pile 8h. Les infos, l'éphéméride et la météo. Tout de suite le journal Philippe Jam, bonjour.
1: Bonjour, bonjour à toutes et bonjour à tous. Trois personnes ont été légèrement blessées hier dans un accident de la circulation à San Giovanni, en Haute-Corse. Un choc frontal entre deux véhicules. Les personnes ont été transportées à l'hôpital de Bastia. Un hectare de végétation composé de maquis et de chênes a été parcouru par les flammes à Talonne. Hier, le feu serait parti du bord de la route. Le feu a été éteint grâce à la présence d'une vingtaine de sapeurs-pompiers et des moyens aériens. À Calenzana, un départ de feu a été vite maîtrisé par les pompiers. Environ 500 mètres carrés de pinèdes ont été parcourus par les flammes. C'est la rentrée ce jeudi dans les 248 établissements scolaires que compte l'île. Elle concerne 46 115 élèves, 23 578 élèves dans le premier degré et plus de 22 000 dans le second degré, répartis entre 12 948 collégiens et 6 176 lycéens, dont 2 205 professionnels. Ces élèves seront éduqués par 3 881 enseignants du premier et du second degré, public et privé, et encadré par 1565 personnels non enseignants. Le comité de ressources en eau de la Haute-Corse s'est réuni hier pour faire le point sur la situation, celle-ci étant toujours déficitaire. Sur proposition des membres du CRE, la préfète de la Haute-Corse a acté le passage du secteur plaine orientale en niveau d'alerte renforcé avec les mesures que cela induit. Le respect fera d'ailleurs l'objet de contrôles renforcés par les services compétents. Le reste du département reste en alerte et continue de se voir appliquer les mêmes mesures que précédemment. Malgré les précipitations intervenues récemment, le bilan pluviométrique de l'été demeure en effet déficitaire, avec une pluviométrie représentant seulement 56% de la normale saisonnière. La situation des nappes alluviales demeure hétérogène selon les secteurs du département, conséquence notamment de la répartition inégale des précipitations entre l'est et l'ouest de l'île. 72% des nappes présentent aujourd'hui un niveau inférieur à la moyenne. Une vigilance particulière est maintenue sur la Balagne et le Cap Corse. Et puis les indicateurs placent notamment la Figarella et l'Ouri dans le Cap Corse en vigilance, tandis que le Bevinco est en situation d'alerte. Les réserves gérées par l'Office d'équipement hydraulique de Corse s'établissent aujourd'hui à 11,3 millions de mètres cubes en Haute-Corse, soit 34% seulement de remplissage, et en baisse de 4 points sur une semaine, 10% en dessous du niveau des stocks à la même date l'an dernier. La situation apparaît particulièrement préoccupante en plaine orientale, donc, où le stock disponible s'élève à seulement 27%. Le secteur sud présente une situation encore plus tendue, avec un taux de remplissage de 17%. La retenue de Tepéros n'étant remplie qu'à 7%. Le barrage de San Polo a lui atteint le seuil stratégique, conduisant à réduire drastiquement les possibilités de prélèvement. Vendredi et samedi se tiendra la deuxième édition de la rentrée du sport pour tous à Sarola-Carcopine ou en Corse du Sud, organisée par l'association Au-delà du sport. Cette manifestation propose un village des sports vendredi à partir de 18h en présence de nombreux clubs et associations sportives, associations dans le médical, producteurs locaux, avec au programme sur ces deux jours initiation, animation, table ronde et soirée caritative. La météo pour terminer ce journal, comme les jours précédents, le soleil sera de mise. Les brises seront faibles à modérées, les maximales seront comprises entre 26 et 32 degrés.
2: Bonjour, après l'inauguration de l'exposition de la tapisserie de Bayeux, Emmanuel Macron poursuit sa visite officielle au Royaume-Uni. Ce jeudi, le président français doit rencontrer le nouveau Premier ministre britannique Andy Burnham. Au programme des échanges, la lutte contre l'immigration dans la Manche, le soutien militaire à l'Ukraine et la sécurisation du détroit d'Ormuz. L'encadrement des loyers de nouveau largement contourné. Selon la Fondation pour le logement, près de 4 annonces locatives sur 10 dépassent le plafond légal en France. La situation s'aggrave surtout à Paris où 46% des bailleurs enfreignent désormais la loi. Une hausse qui s'explique par la crise du logement et l'incertitude sur la prolongation de cette mesure plafonnant les loyers qui sera débattue au Sénat en octobre. Après un été caniculaire et destructeur pour les cultures, la FNSEA met la pression sur le gouvernement. Le syndicat agricole réclame un plan de soutien massif. Matignon a reporté de quelques jours ses annonces pour chiffrer les dégâts qui pourraient dépasser 10 milliards d'euros. Le président de la FNSEA, Arnaud Rousseau, exige des aides concrètes. Jean-Luc Mélenchon reconnaît avoir changé d'avis sur le port du voile. Le candidat LFI à la présidentielle est revenu ce mercredi sur la polémique autour de la proposition du RN d'interdire le voile dans l'espace public et qualifie son ancienne opposition au voile d'erreur terrible. Nouveau rebondissement dans l'affaire Patrick Bruel. L'avocate du chanteur annonce déposer plainte pour violation du secret de l'instruction. Une décision qui fait suite à la fuite dans la presse de l'identité d'une actrice qui avait pourtant exigé l'anonymat en témoignant contre l'artiste. La France hausse le ton face à Moscou. Le Quai d'Orsay a convoqué le chargé d'affaires russe à Paris pour protester après la découverte d'un drone explosif à l'aéroport allemand de Leipzig. Le ministre des Affaires étrangères Jean-Noël Barrot annonce que Paris va proposer de nouvelles sanctions européennes contre la Russie. Israël prêt à déplacer les habitants de la bande de Gaza. Le ministre de la Défense Israël Katz affirme que son pays est organisé pour faire sortir la population gazaoui par la mer ou par les airs. Selon lui, le président américain Donald Trump n'a pas renoncé à cette option. Enfin, on termine avec du sport et du tennis et avec Diane Paris qui s'est inclinée au deuxième tour de l'US Open face à la Roumaine Sorana Sisteam en 2-7. Côté française, il ne reste donc plus que Léolia Jean-Jean, 127e mondial.
3: Très bonne journée en ce jeudi 3 septembre 2026. C'est la journée mondiale des gratte-ciels aujourd'hui. Et bonne fête aux Grégoire qui sont à l'honneur. Aujourd'hui, ne les oubliez pas. Bon anniversaire à vous les natifs du 3 septembre. Vous êtes le même jour que Jennifer Page qui fête ses 53 ans, connue notamment pour son tube Crush en 98. Excellent anniversaire à Jean-Pierre Jeunet aussi, 73 ans. Il a débuté dans le métier en réalisant des films publicitaires. Et ensuite, on l'a connu bien sûr notamment pour Le fabuleux destin d'Amélie Poulain en 2000 avec Audrey Tautou. Excellente journée, bon jeudi.
2: Des nuages et de la pluie sont annoncés dans le nord-ouest du pays pour ce jeudi 3 septembre. Partout ailleurs, c'est un ciel partiellement ensoleillé qui est annoncé. Et puis la France sera divisée en deux en ce qui concerne les températures. On prévoit 22 degrés à Cherbourg, 24 à Lille, 25 à La Rochelle, 28 à Belfort. Et puis un peu plus au sud, on va dépasser largement les 30 degrés. Il fera 32 du côté de Lyon, 33 à Bordeaux et jusqu'à 37 degrés à Perpignan.
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avec Je te promets, tiré de l'album légendaire Gang, écrit par Jean-Jacques Goldman. 8h17 à l'écoute RCC, on reste dans la tendresse avec ce magnifique duo signé Marie J. Blige et U2 et le titre One. À 8h30, la météo dans moins d'un quart d'heure avec Philippe Jam.

0: Usher avec Hey Daddy à presque 8h30 à l'écoute d'RCC. La météo arrive dans quelques secondes, il y aura une courte pause ensuite. Jérémy Frérot, Moby, Pierre Bachelet avec elle d'ailleurs et Yannick Noah pour la musique ensuite.
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2: Comme les jours précédents, le soleil sera de mise, les brises seront faibles à modérées, les maximales seront comprises entre 26 et 32 degrés.
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0: Les Lyon avec Yannick et Noah, 8h43 sur RCC, à 9h les infos, avant Amir avec Sommet, Lehmann, Polanka avec son Diana, Pink et puis le premier titre de Covaria, Nuit d'amour. Voici l'horoscope aujourd'hui jeudi 3 septembre 2026.
1: Votre horoscope de ce jeudi 3 septembre, Bélier, vous relâcherez un peu la pression, ce qui vous sera bénéfique pour avancer tranquillement mais sûrement. Taureau, votre fatigue se fait de plus en plus sentir, vous saurez trouver l'énergie positive pour passer cette journée. Gémeaux, votre confiance en vous est au rendez-vous pour surmonter vos adversaires. Cancer, c'est le moment de vous décharger de certaines responsabilités qui vous pèsent. Lion, votre efficacité au travail sera remarquable et tout le monde vous félicitera. Vierge, le Valentin ou la Valentine pourrait bien trouver le cœur des célibataires. Balance, votre patience sera mise à l'épreuve, mais vous ne serez pas intimidé. Scorpion, vous êtes au sommet de votre créativité et prêt à réaliser de belles choses. Sagittaire, votre esprit s'apaise et vous trouvez le calme nécessaire pour dominer vos pensées. Capricorne, une journée pleine de surprises vous attend et les petits cœurs à prendre seront les premiers servis. Verseau, vous n'hésiterez pas à vous accorder quelques plaisir pour votre bien-être. Et Poisson, une bonne nouvelle pourrait venir clôturer cette journée de manière mémorable.
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0: Le premier titre de Covaria, Nuit d'amour. Vous écoutez RCC, il est pile 9h. Et nous fêtons aujourd'hui, en ce jeudi, les Grégoires. Voici les infos. Philippe Jam, bonjour.
1: Bonjour, bonjour à toutes et bonjour à tous. Trois personnes ont été légèrement blessées hier dans un accident de la circulation à San Giovanni, en Haute-Corse. Un choc frontal entre deux véhicules. Les personnes ont été transportées à l'hôpital de Bastia. Un hectare de végétation composé de maquis et de chênes a été parcouru par les flammes à Talonne. Hier, le feu serait parti du bord de la route. Le feu a été éteint grâce à la présence d'une vingtaine de sapeurs-pompiers et des moyens aériens. À Calenzana, un départ de feu a été vite maîtrisé par les pompiers. Environ 500 mètres carrés de pinèdes ont été parcourus par les flammes. C'est la rentrée ce jeudi dans les 248 établissements scolaires que compte l'île. Elle concerne 46 115 élèves, 23 578 élèves dans le premier degré et plus de 22 000 dans le second degré, répartis entre 12 948 collégiens et 6 176 lycéens, dont 2 205 professionnels. Ces élèves seront éduqués par 3 881 enseignants du premier et du second degré, public et privé, et encadré par 1565 personnels non enseignants. Le comité de ressources en eau de la Haute-Corse s'est réuni hier pour faire le point sur la situation, celle-ci étant toujours déficitaire. Sur proposition des membres du CRE, la préfète de la Haute-Corse a acté le passage du secteur plaine orientale en niveau d'alerte renforcé, avec les mesures que cela induit. Le respect fera d'ailleurs l'objet de contrôles renforcés par les services compétents. Le reste du département reste en alerte et continue de se voir appliquer les mêmes mesures que précédemment. Malgré les précipitations intervenues récemment, le bilan pluviométrique de l'été demeure en effet déficitaire, avec une pluviométrie représentant seulement 56% de la normale saisonnière. La situation des nappes alluviales demeure hétérogène selon les secteurs du département, conséquence notamment de la répartition inégale des précipitations entre l'est et l'ouest de l'île. 72% des nappes présentent aujourd'hui un niveau inférieur à la moyenne. Une vigilance particulière est maintenue sur la Balagne et le Cap Corse. Et puis les indicateurs placent notamment la Figarella et l'Ouri dans le Cap Corse en vigilance, tandis que le Bevinco est en situation d'alerte. Les réserves gérées par l'Office d'équipement hydraulique de Corse s'établissent aujourd'hui à 11,3 millions de mètres cubes en Haute-Corse, soit 34% seulement de remplissage, et en baisse de 4 points sur une semaine, 10% en dessous du niveau des stocks à la même date l'an dernier. La situation apparaît particulièrement préoccupante en plaine orientale, donc, où le stock disponible s'élève à seulement 27%. Le secteur sud présente une situation encore plus tendue, avec un taux de remplissage de 17%. La retenue de Tepéros n'étant remplie qu'à 7%. Le barrage de San Polo a lui atteint le seuil stratégique, conduisant à réduire drastiquement les possibilités de prélèvement. Vendredi et samedi se tiendra la deuxième édition de la rentrée du sport pour tous à Sarola-Carcopine ou en Corse du Sud, organisée par l'association Au-delà du sport. Cette manifestation propose un village des sports vendredi à partir de 18h en présence de nombreux clubs et associations sportives, associations dans le médical, producteurs locaux, avec au programme sur ces deux jours initiation, animation, table ronde et soirée caritative. La météo pour terminer ce journal, comme les jours précédents, le soleil sera de mise. Les brises seront faibles à modérées. Les maximales seront comprises entre 26 et 32 degrés.
2: Bonjour. Après l'inauguration de l'exposition de la tapisserie de Bayeux, Emmanuel Macron poursuit sa visite officielle au Royaume-Uni. Ce jeudi, le président français doit rencontrer le nouveau Premier ministre britannique Andy Burnham. Au programme des échanges, la lutte contre l'immigration dans la Manche, le soutien militaire à l'Ukraine et la sécurisation du détroit d'Ormuz. L'encadrement des loyers de nouveau largement contourné. Selon la Fondation pour le logement, près de 4 annonces locatives sur 10 dépassent le plafond légal en France. La situation s'aggrave surtout à Paris où 46% des bailleurs enfreignent désormais la loi. Une hausse qui s'explique par la crise du logement et l'incertitude sur la prolongation de cette mesure plafonnant les loyers qui sera débattue au Sénat en octobre. Après un été caniculaire et destructeur pour les cultures, la FNSEA met la pression sur le gouvernement. Le syndicat agricole réclame un plan de soutien massif. Matignon a reporté de quelques jours ses annonces pour chiffrer les dégâts qui pourraient dépasser 10 milliards d'euros. Le président de la FNSEA, Arnaud Rousseau, exige des aides concrètes. Jean-Luc Mélenchon reconnaît avoir changé d'avis sur le port du voile. Le candidat LFI à la présidentielle est revenu ce mercredi sur la polémique autour de la proposition proposition du RN d'interdire le voile dans l'espace public et qualifie son ancienne opposition au voile d'erreur terrible. Nouveau rebondissement dans l'affaire Patrick Bruel, l'avocate du chanteur annonce déposer plainte pour violation du secret de l'instruction, une décision qui fait suite à la fuite dans la presse de l'identité d'une actrice qui avait pourtant exigé l'anonymat en témoignant contre l'artiste. La France hausse le ton face à Moscou, le Quai d'Orsay a convoqué le chargé d'affaires russe à Paris pour protester après la découverte d'un drone explosif à l'aéroport allemand de Leipzig. Le ministre des Affaires étrangères Jean-Noël Barrot annonce que Paris va proposer de nouvelles sanctions européennes contre la Russie. Israël prêt à déplacer les habitants de la bande de Gaza. Le ministre de la Défense Israël Katz affirme que son pays est organisé pour faire sortir la population gazaoui par la mer ou par les armes. Selon lui, le président américain Donald Trump n'a pas renoncé à cette option. Enfin, on termine avec du sport et du tennis et avec Diane Paris qui s'est inclinée au deuxième tour de l'US Open face à la Roumaine Sorana Sisteam en 2-7. Côté française, il ne reste donc plus que Léolia Jean-Jean, 127e mondial.
3: Très bonne journée en ce jeudi 3 septembre 2026. C'est la journée mondiale des gratte-ciels aujourd'hui. Et bonne fête aux Grégoire qui sont à l'honneur. Aujourd'hui, ne les oubliez pas. Bon anniversaire à vous les natifs du 3 septembre. Vous êtes le même jour que Jennifer Page qui fête ses 53 ans, connue notamment pour son tube Crush en 98. Excellent anniversaire à Jean-Pierre Jeunet aussi, 73 ans. Il a débuté dans le métier en réalisant des films publicitaires. Et ensuite, on l'a connu bien sûr notamment pour Le fabuleux destin d'Amélie Poulain en 2000 avec Audrey Tautou. Excellente journée, bon jeudi.
2: Des nuages et de la pluie sont annoncés dans le nord-ouest du pays pour ce jeudi 3 septembre. Partout ailleurs, c'est un ciel partiellement ensoleillé qui est annoncé. Et puis la France sera divisée en deux en ce qui concerne les températures. On prévoit 22 degrés à Cherbourg, 24 à Lille, 25 à La Rochelle, 28 à Belfort. Et puis un peu plus au sud, on va dépasser largement les 30 degrés. Il fera 32 du côté de Lyon, 33 à Bordeaux et jusqu'à 37 degrés à Perpignan.
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0: La musique revient tout de suite avec Jennifer.

0: Lara Fabian avec Je suis de toi. Il est presque 9h15 à l'écoute d'RCC. On va retrouver le programme de votre soirée télé en ce jeudi. Breakbot à venir, Les Innocents à Pâche. Whitney Houston à la BO du film Bodyguard. Et Julie Pietri, Nouvelle Vie avant le journal sportif.
1: C'est bon, jeudi 3 septembre, voici votre soirée télé pour ce soir. C'est parti avec TF1, Le Mystère de la Chambre Jaune, votre série avec deux épisodes. Sur France 2, vous pourrez voir Envoyé spécial avec Élise Lucet. L'âme de fond, votre téléfilm ce soir sur France 3. La suite de la série The Agency sur Canal+. Vous pourrez voir votre documentaire sur Dans les pas du mammouth géant sur France 5. Et puis enfin, le grand retour de Recherche appartement ou maison. Rendez-vous sur M6 dès 21h. Bonne soirée télé.
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0: Julie Pietri avec Nouvelle Vie, il est 9h30, merci d'écouter et de nous rejoindre. Il est temps de retrouver le journal sportif. Il y aura une courte pause ensuite, Ronan Luce, la musique corse, Jimmy Cliff avant la chronique VIP dans les alentours de 9h45.
1: Bonjour à toutes et à tous, on débute avec du football et la troisième journée de Ligue 1 qui débute dès ce jeudi soir. Lille se déplace à Toulouse en ouverture dès 20h45. La suite ce sera demain avec Lyon au Serre à 19h et PSG Monaco à 21h05. Les clubs européens du championnat de France sont ainsi privilégiés afin de leur laisser toutes leurs chances en Coupe d'Europe. La première journée de Ligue des Champions se disputera dès mardi soir prochain avec la réception du Betis Séville pour le LOSC. Et notez que l'OM clôturera cette troisième journée de Ligue 1 dimanche à 20h45 face au Paris FC. L'OM désormais entraîné par Bruno Genesio, même si l'aventure aurait pu tourner court cet été, vous le savez, le club olympien n'a pas réussi à attirer la moindre recrue et a vu plusieurs joueurs importants partir pour renflouer les caisses du club. Une situation qui a failli provoquer le départ de l'entraîneur, comme l'a confié le président de l'OM, Stéphane Richard, chez nos confrères d'RMC hier. En tennis, ça va mieux pour les Français que pour les Françaises. Engagé à l'US Open de tennis hier, Arthur Rinderknecht s'est qualifié pour le troisième tour en battant Jaume Munar en 3-7 à accrocher. Il affrontera Daniil Medvedev au prochain tour. La suite ce jeudi pour Benjamin Bonzi opposé au péruvien Buse, mais aussi Gaël Monfils qui affronte l'américain Tien la nuit prochaine, alors que Quentin Alice aura fort à faire face au numéro 1 mondial Alexander Zverev. En revanche, c'est terminé pour Lucas Van Hache et Adrian Manarino. Et chez les femmes, la numéro 1 française Diane Paris s'est inclinée au deuxième tour de l'US Open face à la roumaine Sorana Cristea en 2-7. Côté française, il ne reste plus que Léolia Jean Jean, 127e joueuse mondiale. En cyclisme, et de 3 pour Matthew Brennan sur la Vuelta, le sprinteur de la formation Visma a remporté sa troisième étape sur le Tour d'Espagne 2026. Hier, le Britannique a devancé le Français Brian Cocker et Rordi Meus. Au classement général, Henrik Maas est toujours en tête depuis l'abandon de Tadej Pogacar. Le premier Français, c'est Clément Berthet, 11e à plus de 9 minutes du leader. Et puis le choc dans le monde de l'athlétisme, la championne olympique du saut en longueur, Tara Davis-Rudol, a été victime d'un grave accident de la route. Très belle journée de sport.
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0: Bonjour, bienvenue dans l'actualité People de cette semaine. Les dernières actus croustillantes. On commence avec Kylian Mbappé qui a participé à The Voice Kids pour aider son ami coach M. Pokora. M. Pokora désirait recruter le jeune Jude dans son équipe et pour ça, il a diffusé un message vidéo à Kylian Mbappé, le capitaine de l'équipe de France. A pris donc la parole à l'écran et l'a conseillé au talent de rejoindre l'équipe de son ami. Allez, on poursuit avec Marine de la Starac qui annonce déjà un deuxième album. La gagnante de la Starac 2025 a terminé l'enregistrement de son deuxième opus. Elle a partagé sa nouvelle sur les réseaux sociaux. La chanteuse a composé des nouveaux morceaux pendant sa dernière tournée solo. Elle n'a pas encore dévoilé le titre du projet ni sa date exacte de sortie. Enfin, le prince Harry et Meghan Markle rentrent vivre au Royaume-Uni. Le couple habitait en Californie depuis 2020 et ils ont choisi de rentrer en Angleterre. Le déménagement aura lieu à la fin du mois. La famille s'installe donc dans une résidence privée en dehors de Londres. Les parents ont inscrit leurs deux enfants, Harry et Lilibet, dans une école britannique pour la rentrée. Le statut du couple reste identique. Harry et Meghan demeurent des membres inactifs de la royauté. Voilà pour les infos People de cette semaine. À très vite pour d'autres actus croustillantes.
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Fight for me avec à l'instant Noama sur Radio Calvi Citadel. Belle journée aujourd'hui, jeudi 3 septembre 2026. Dans un instant, les infos. Avant cela, le premier titre tout de suite de Frédéric Château, Stop Lucie.

0: Le premier titre de Frédéric Chateau, c'était Stop Lucie, magnifique titre, titre légendaire qui date déjà de 40 ans. 10h, voici les infos, il y aura aussitôt après l'éphéméride et la météo, passez une belle journée, rendez-vous demain pour la dernière matinale de la semaine à 7h30.
1: Bonjour, bonjour à toutes et bonjour à tous. Trois personnes ont été légèrement blessées hier dans un accident de la circulation à San Giovanni en Haute-Corse, un choc frontal entre deux véhicules. Les personnes ont été transportées à l'hôpital de Bastia. Un hectare de végétation composé de maquis et de chênes a été parcouru par les flammes à Talonne hier. Le feu serait parti du bord de la route. Le feu a été éteint grâce à la présence d'une vingtaine de sapeurs-pompiers et des moyens aériens. À Calenzana, un départ de feu a été vite maîtrisé par les pompiers. Environ 500 mètres carrés de pinèdes ont été parcourus par les flammes. C'est la rentrée ce jeudi dans les 248 établissements scolaires que compte l'île. Elle concerne 46 115 élèves, 23 578 élèves dans le premier degré et plus de 22 000 dans le second degré, répartis entre 12 948 collégiens et 6 176 lycéens, dont 2 205 professionnels. Ces élèves seront éduqués par 3 881 enseignants du premier et du second degré, public et privé, et encadré par 1565 personnels non enseignants. Le comité de ressources en eau de la Haute-Corse s'est réuni hier pour faire le point sur la situation, celle-ci étant toujours déficitaire. Sur proposition des membres du CRE, la préfète de la Haute-Corse a acté le passage du secteur plaine orientale en niveau d'alerte renforcé avec les mesures que cela induit. Le respect fera d'ailleurs l'objet de contrôles renforcés par les services compétents. Le reste du département reste en alerte et continue de se voir appliquer les mêmes mesures que précédemment. Malgré les précipitations intervenues récemment, le bilan pluviométrique de l'été demeure en effet déficitaire, avec une pluviométrie représentant seulement 56% de la normale saisonnière. La situation des nappes alluviales demeure hétérogène selon les secteurs du département, conséquence notamment de la répartition inégale des précipitations entre l'est et l'ouest de l'île. 72% des nappes présentent aujourd'hui un niveau inférieur à la moyenne. Une vigilance particulière est maintenue sur la Balagne et le Cap Corse. Et puis les indicateurs placent notamment la Figarella et l'Ouri dans le Cap Corse en vigilance, tandis que le Bevinco est en situation d'alerte. Les réserves gérées par l'Office d'équipement hydraulique de Corse s'établissent aujourd'hui à 11,3 millions de mètres cubes en Haute-Corse, soit 34% seulement de remplissage, et en baisse de 4 points sur une semaine, 10% en dessous du niveau des stocks à la même date l'an dernier. La situation apparaît particulièrement préoccupante en plaine orientale, donc, où le stock disponible s'élève à seulement 27%. Le secteur sud présente une situation encore plus tendue, avec un taux de remplissage de 17%. La retenue de Tepéros n'étant remplie qu'à 7%. Le barrage de San Polo a lui atteint le seuil stratégique, conduisant à réduire drastiquement les possibilités de prélèvement. Vendredi et samedi se tiendra la deuxième édition de la rentrée du sport pour tous à Sarola-Carcopine ou en Corse du Sud, organisée par l'association Au-delà du sport. Cette manifestation propose un village des sports vendredi à partir de 18h en présence de nombreux clubs et associations sportives, associations dans le médical, producteurs locaux, avec au programme sur ces deux jours initiation, animation, table ronde et soirée caritative. La météo pour terminer ce journal, comme les jours précédents, le soleil sera de mise. Les brises seront faibles à modérées. Les maximales seront comprises entre 26 et 32 degrés.
2: Bonjour, la prudence toujours de mise en cette rentrée sur le front des incendies. Alors que Météo France annonce le retour de fortes chaleurs, 6 départements du pourtour méditerranéen sont en risque élevé au feu de forêt aujourd'hui. Les agriculteurs toujours en attente d'un plan d'aide. Après l'été caniculaire pour les cultures, la FNSEA réclame un plan de soutien massif. Matignon a reporté de quelques jours ses annonces pour chiffrer précisément les dégâts qui pourraient s'élever à 10 milliards. Des loyers trop chers en France, c'est ce que dénonce ce matin la Fondation pour le logement. Près de 4 annonces locatives sur 10 dépassent le plafond légal en France. La mesure qui plafonne les loyers sera débattue au Sénat en octobre. Après l'inauguration de l'exposition de la tapisserie de Bayeux hier à Londres, Emmanuel Macron poursuit sa visite officielle au Royaume-Uni ce jeudi. Le président français doit rencontrer le nouveau Premier ministre britannique Andy Burnham. Soulagement pour les deux réalisateurs français détenus au Togo. Arrêtés fin juillet lors du tournage de l'émission Les Routes de l'Impossible, Gaël Manquer et Sébastien Pérez-Pezzani sont désormais autorisés à quitter le territoire. Une rentrée scolaire sous haute surveillance. Les ministres de l'Intérieur intérieur Laurent Nunez et de l'éducation Édouard Geffray réclament une forte mobilisation face à plusieurs menaces. Outre le risque terroriste, les violences ou la cybercriminalité, le gouvernement dit surveiller de très près les discours masculinistes diffusés sur les réseaux sociaux. L'intelligence artificielle désormais adoptée par plus d'un salarié sur deux dans la zone euro, selon la Banque Centrale Européenne. Les utilisateurs gagneraient en moyenne 3 heures de travail par semaine. En revanche, un tiers des non-utilisateurs la jugent sans intérêt et plus de 40% déclarent ne pas vouloir l'utiliser. Et puis Uber annonce supprimer environ 10% de ses effectifs pour se réorienter. L'entreprise a notamment pour projet de débourser jusqu'à 10 milliards de dollars dans les prochaines années dans les véhicules autonomes. Donald Trump continue de renommer le monde à sa guise. Quelques jours après avoir signé un décret pour changer le nom du lac Ontario situé à la frontière canadienne en lac Amérique, le président des États-Unis a proposé ce mercredi de changer le nom du détroit d'Ormuz en détroit Trump. Enfin, un mot de football avec l'équipe féminine du PSG qui s'est qualifiée pour la phase de Ligue des Champions, 5 buts à 1 contre Francfort.
3: Très bonne journée en ce jeudi 3 septembre 2026, c'est la journée mondiale des gratte-ciel aujourd'hui et bonne fête aux Grégoire qui sont à l'honneur. Aujourd'hui, ne les oubliez pas. Bon anniversaire à vous les natifs du 3 septembre. Vous êtes le même jour que Jennifer Page qui fête ses 53 ans, connue notamment pour son tube Crush en 98. Excellent anniversaire à Jean-Pierre Jeunet aussi, 73 ans. Il a débuté dans le métier en réalisant des films publicitaires et ensuite on l'a connu bien sûr notamment pour Le fabuleux destin d'Amélie Poulain en 2000 avec Audrey Tautou. Excellente journée, bon jeudi.
2: Des nuages et de la pluie sont annoncés dans le nord-ouest du pays pour ce jeudi 3 septembre. Partout ailleurs, c'est un ciel partiellement ensoleillé qui est annoncé. Et puis la France sera divisée en deux en ce qui concerne les températures. On prévoit 22 degrés à Cherbourg, 24 à Lille, 25 à La Rochelle, 28 à Belfort. Et puis un peu plus au sud, on va dépasser largement les 30 degrés. Il fera 32 du côté de Lyon, 33 à Bordeaux et jusqu'à 37 degrés à Perpignan.
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1: The Gentleman, de retour cette semaine sur Netflix avec une deuxième saison de 8 épisodes. Eddie Horningman et Suzy Glass sont désormais lancés dans l'expansion internationale de leur empire criminel. Une saison qui reprend un an après leur association au sein de l'organisation criminelle dirigée par Bobby Glass. Désormais chargé de développer les activités du groupe à l'étranger, il quitte en partie les domaines de la campagne anglaise pour les lacs italiens.
2: Vous cherchez à me graisser la patte? Vous espérez que je soutienne votre candidature pour la dépénalisation de la marijuana?
3: Personne ne connaît mieux ce business que nous.
2: Le duc, il est en pleine évolution.
4: Et s'il évoluait en quelque chose de volatile?
2: On a besoin de lui et il a grave besoin de nous, lui aussi.
5: Vous êtes destiné à régner. Tracez votre propre chemin. En vous éloignant de Bobby Glass.
1: Netflix a d'ailleurs déjà confirmé le mois dernier une saison 3. On reste sur Netflix. Lors de la rentrée des classes, a également sonné pour la 5e promotion de Nouvelle École avec un nouveau jury et de nouvelles épreuves destinées aux fans de rap. Un concours avec à la clé 100 000 euros. Le rappeur toulousain Oli vient ici officier sans son frère Big Flo, aux côtés de Théodora. Rendez-vous cette semaine avec les épisodes 4 à 6, une saison raccourcie d'un épisode par rapport à la précédente. Mal d'amour débarque également cette semaine sur Netflix, une série mexicaine. En cet épisode, une jeune femme, Emilia Saori, refuse de réduire son avenir à ce que la société attend d'elle dans un Mexique bouleversé par la révolution. Elle veut étudier la médecine, préserver sa liberté et décider elle-même de sa vie sentimentale. Son parcours va se construire autour de deux hommes, un aventurier engagé dans la révolution et une figure importante de son enfance et un médecin qui cherche au contraire une forme de paix au milieu de la guerre. Disney Plus nous propose la saison 2 de Chad Powers avec Glenn Powell dans la peau de son personnage mi-quarterback star, mi-imposteur en cavale. L'intrigue reprend là où on l'avait laissé, sur le terrain. Chad continue d'impressionner par ses performances au point d'être devenu la nouvelle coqueluche de son équipe universitaire. Mais dans les coulisses, la mécanique du mensonge commence à grincer. Son attitude déroutante hors des matchs attire de plus en plus l'attention, notamment celle du coach Hudson et de Jerry.
6: Ils sont obsédés par Chad Powers, tout le monde est obsédé par Chad Powers, même moi je le suis.
7: Tu viens à la fête ce soir, c'est la tradition.
8: On en est là parce que tu passes ton temps à dire des trucs bizarres.
9: Bonjour coach.
2: Bonjour. Je vis dans la peau de quelqu'un qui n'existe pas. C'est un putain de truc bizarre.
1: Une série animée également sur Disney Plus, Black Clover. Dans un monde régi par la magie, Yuno et Asta ont grandi ensemble avec un seul but en tête, devenir le prochain empereur mage du royaume de Clover. Mais si le premier est naturellement doué, le deuxième, quant à lui, ne sait pas manipuler la magie. The Grand Tour, l'émission auto qui rassemble tous les férus de belles mécaniques, de retour sur Amazon Prime avec une nouvelle saison. Aux commandes, trois nouvelles têtes issues des réseaux sociaux qui auront la tâche difficile de reprendre le flambeau que les légendes de Top Gear leur ont laissé. Au menu, une traversée du désert angolais suivie d'une escale en Malaisie avant de rejoindre le soleil brûlant de la Californie. Voilà pour les sorties séries de la semaine. On se retrouve la semaine prochaine.
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2: Bonjour, bonjour à toutes et bonjour à tous. Trois personnes ont été légèrement blessées hier dans un accident de la circulation à San Giovanni, en Haute-Corse. Un choc frontal entre deux véhicules. Les personnes ont été transportées à l'hôpital de Bastia. Un hectare de végétation composé de maquis et de chênes a été parcouru par les flammes à Talonne. Hier, le feu serait parti du bord de la route. Le feu a été éteint grâce à la présence d'une vingtaine de sapeurs-pompiers et des moyens aériens. À Calenzana, un départ de feu a été vite maîtrisé par les pompiers. Environ 500 mètres carrés de pinèdes ont été parcourus par les flammes. C'est la rentrée ce jeudi dans les 248 établissements scolaires que compte l'île. Elle concerne 46 115 élèves, 23 578 élèves dans le premier degré et plus de 22 000 dans le second degré, répartis entre 12 948 collégiens et 6 176 lycéens, dont 2 205 professionnels. Ces élèves seront éduqués par 3 881 enseignants du premier et du second degré, public et privé, et encadré par 1565 personnels non enseignants. Le comité de ressources en eau de la Haute-Corse s'est réuni hier pour faire le point sur la situation, celle-ci étant toujours déficitaire. Sur proposition des membres du CRE, la préfète de la Haute-Corse a acté le passage du secteur plaine orientale en niveau d'alerte renforcé avec les mesures que cela induit. Le respect fera d'ailleurs l'objet de contrôles renforcés par les services compétents. Le reste du département reste en alerte et continue de se voir appliquer les mêmes mesures que précédemment. Malgré les précipitations intervenues récemment, le bilan pluviométrique de l'été demeure en effet déficitaire, avec une pluviométrie représentant seulement 56% de la normale saisonnière. La situation des nappes alluviales demeure hétérogène selon les secteurs du département, conséquence notamment de la répartition inégale des précipitations entre l'est et l'ouest de l'île. 72% des nappes présentent aujourd'hui un niveau inférieur à la moyenne. Une vigilance particulière est maintenue sur la Balagne et le Cap Corse. Et puis les indicateurs placent notamment la Figarella et l'Ouri dans le Cap Corse en vigilance, tandis que le Bevinco est en situation d'alerte. Les réserves gérées par l'Office d'équipement hydraulique de Corse s'établissent aujourd'hui à 11,3 millions de mètres cubes en Haute-Corse, soit 34% seulement de remplissage, et en baisse de 4 points sur une semaine, 10% en dessous du niveau des stocks à la même date l'an dernier. La situation apparaît particulièrement préoccupante en plaine orientale, donc, où le stock disponible s'élève à seulement 27%. Le secteur sud présente une situation encore plus tendue, avec un taux de remplissage de 17%. La retenue de Tepéros n'étant remplie qu'à 7%. Le barrage de San Polo a lui atteint le seuil stratégique, conduisant à réduire drastiquement les possibilités de prélèvement. Vendredi et samedi se tiendra la deuxième édition de la rentrée du sport pour tous à Sarola-Carcopine ou en Corse du Sud, organisée par l'association Au-delà du sport. Cette manifestation propose un village des sports vendredi à partir de 18h en présence de nombreux clubs et associations sportives, associations dans le médical, producteurs locaux, avec au programme sur ces deux jours initiation, animation, table ronde et soirée caritative. La météo pour terminer ce journal, comme les jours précédents, le soleil sera de mise. Les brises seront faibles à modérées, les maximales seront comprises entre 26 et 32 degrés.
3: Bonjour, la prudence toujours de mise en cette rentrée sur le front des incendies. Alors que Météo France annonce le retour de fortes chaleurs, 6 départements du pourtour méditerranéen sont en risque élevé au feu de forêt aujourd'hui. Les agriculteurs toujours en attente d'un plan d'aide. Après l'été caniculaire pour les cultures, la FNSEA réclame un plan de soutien massif. Matignon a reporté de quelques jours ses annonces pour chiffrer précisément les dégâts qui pourraient s'élever à 10 milliards. Des loyers trop chers en France, c'est ce que dénonce ce matin la Fondation pour le logement. Près de 4 annonces locatives sur 10 dépassent le plafond légal en France. La mesure qui plafonne les loyers sera débattue au Sénat en octobre. Après l'inauguration de l'exposition de la tapisserie de Bayeux hier à Londres, Emmanuel Macron poursuit sa visite officielle au Royaume-Uni ce jeudi. Le président français doit rencontrer le nouveau Premier ministre britannique Andy Burnham. Soulagement pour les deux réalisateurs français détenus au Togo. Arrêtés fin juillet lors du tournage de l'émission Les Routes de l'Impossible, Gaël Manquer et Sébastien Pérez-Pezzani sont désormais autorisés à quitter le territoire. Une rentrée scolaire sous haute surveillance. Les ministres de l'Intérieur l'intérieur Laurent Nunez et de l'éducation Édouard Geffray réclament une forte mobilisation face à plusieurs menaces. Outre le risque terroriste, les violences ou la cybercriminalité, le gouvernement dit surveiller de très près les discours masculinistes diffusés sur les réseaux sociaux. L'intelligence artificielle désormais adoptée par plus d'un salarié sur deux dans la zone euro, selon la Banque Centrale Européenne. Les utilisateurs gagneraient en moyenne 3 heures de travail par semaine. En revanche, un tiers des non-utilisateurs la jugent sans intérêt et plus de 40% déclarent ne pas vouloir l'utiliser. Et puis Uber annonce supprimer environ 10% de ses effectifs pour se réorienter. L'entreprise a notamment pour projet de débourser jusqu'à 10 milliards de dollars dans les prochaines années dans les véhicules autonomes. Donald Trump continue de renommer le monde à sa guise. Quelques jours après avoir signé un décret pour changer le nom du lac Ontario situé à la frontière canadienne en lac Amérique, le président des États-Unis a proposé ce mercredi de changer le nom du détroit d'Ormuz en détroit Trump. Enfin, un mot de football avec l'équipe féminine du PSG qui s'est qualifiée pour la phase de Ligue des Champions, 5 buts à 1 contre Francfort.
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0: Bon après-midi à vous toutes et tous qui nous rejoignez.
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ça s'appelle Wrong Side of the Track. C'est le titre de ce morceau de David Roberts de 1982. RCC, bienvenue à vous, à l'écoute des 91.7 de la bande FM, pour du bon son. Et c'est parti pour 3 minutes et 30 secondes.

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1: RCC, direction à présent la Californie, avec David Sanborn et un titre de 1980, ça s'appelle Let's Just Say Goodbye. Décollage immédiat pour le plaisir musical.

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